Il est 6h, soyez les bienvenus, c'est la matinale sur Pornic Radio, 6h, 10h, comme tous les matins du lundi au dimanche. On fera un petit tour du côté de nos rubriques habituelles, petites recettes de cuisine. On fera le roast qui va manger aujourd'hui sur Pornic Radio. Le métier du jour, la météo bien évidemment, l'éphéméride et bien d'autres choses encore. En attendant, je vous tiens moi compagnie jusqu'à 10h, passez une excellente matinée en notre compagnie.

la petite recette du week-end. Et aujourd'hui, je vous propose escalope de poulet à la crème et spéculoos. Vous avez bien entendu, spéculoos. Moi aussi, j'ai été interpellé, donc j'ai essayé cette semaine et c'est top. Temps de préparation pour cette recette, 10 minutes. Temps de cuisson, 15 minutes. Et les ingrédients que je vous donne, c'est pour une réalisation pour 4 personnes. Il vous faudra 4 portions de société crème, 4 escalopes de poulet, 10 g de beurre, 10 centilitres de crème fraîche liquide et 2 spéculoos. Coupez les escalopes de poulet en morceaux, faites chauffer le beurre dans une poêle et faites-y revenir les morceaux de poulet jusqu'à ce qu'ils commencent à dorer. Écrasez le société crème à la fourchette, mélangez-le avec la crème liquide et versez le tout dans la poêle. Remuez bien pendant un moment pour bien faire fondre l'ensemble. Couvrez et laissez cuire à feu doux une dizaine de minutes. Pendant ce temps, écrasez les spéculoos dans un bol avec un pilon. Dressez vos assiettes parsemées de spéculoos et servez immédiatement. Je vous assure, c'est topissime. 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

Votre horoscope de ce mardi 25 août. Bélier, ne refusez pas une invitation, elle pourrait vous surprendre agréablement. Taureau, votre patience finira par être récompensée aujourd'hui. Gémeaux, une rencontre inattendue apportera un vent de fraîcheur à votre quotidien. Cancer, vous retrouvez une sérénité qui vous faisait défaut. Lion, votre sourire ouvrira bien des portes aujourd'hui. Vierge, une belle occasion de vous faire plaisir va se présenter. Balance, votre charme opère sans que vous ayez besoin d'en faire trop. Scorpion, les astres favorisent les moments de complicité. Sagittaire, votre curiosité vous mènera vers une belle découverte. Capricorne, laissez de côté les petits soucis et profitez aujourd'hui de l'instant présent. Verseau, une personne que vous appréciez pense plus à vous que vous ne l'imaginez. Et Poisson, la journée sera placée sous le signe de la douceur.

Des précipitations sont annoncées sur l'ensemble du pays pour ce mardi, excepté sur la Côte d'Azur où un très grand soleil est attendu. Partout ailleurs donc, une alternance d'éclaircies, d'averses ou encore d'orages, notamment dans l'après-midi sur toute la partie nord. Et concernant le mercure, on prévoit 23 degrés à Brest, 25 du côté de Strasbourg. Il fera jusqu'à 27 à Bourges, 28 à Tarbes et à Marseille, 30 du côté de Perpignan et jusqu'à 33 degrés à Ajaccio.

0: Bonjour, bienvenue, excellent mardi 25 août avec nous. N'oubliez pas les Louis qui sont à l'honneur aujourd'hui, c'est leur fête. Et bon anniversaire à vous, les natifs du 25 août. Alors sachez que vous êtes les mêmes jours qu'Evangélie qui fête ses 46 ans. Très bon anniversaire également à l'ex-top modèle Claudia Schiffer qui fête ses 56 ans. Enfin, dans l'éphéméride de cette journée, aujourd'hui sortait le Père Noël est une ordure. Un 25 août 1982, il y a donc déjà 44 ans pour ce classique de l'équipe du Splendide, film réalisé par Jean-Marie Poiré. Bon mardi, excellente journée.
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0: Bonjour à tous, on démarre avec du basket et la superstar LeBron James qui a fait part de sa motivation à participer aux Jeux Olympiques 2024. Le joueur des Lakers a annoncé vouloir dédier son corps à la Team USA pour cet été. Même s'il est proche de la fin de sa carrière comme il l'a annoncé, le meilleur marqueur de points de NBA s'est dit très en forme malgré son âge et il compte représenter son pays avec respect encore une fois pour cette compétition très spéciale. Déjà vainqueur en 2008 et en 2012 avec les États-Unis, l'Américain compte bien aller chercher une troisième médaille d'or cette année et comme on dit, jamais 203. Et si les taxis volants tournaient autour de Paris cet été ? Aéroport de Paris semble en tout cas déterminé à mettre en place ses engins électriques afin de transporter de très nombreux passagers. Même si le sujet fait débat avec de nombreuses contestations, ADP estime que sans test réel, on ne peut pas se rendre compte des possibilités et tout sera donc mis en place pour faire voler ces innovations d'ici quelques mois à Paris.
1: Salut les gourmandes, c'est l'heure de la petite recette du week-end aujourd'hui. Petite salade fraîche d'été, fèves vertes, radis roses, pommes vertes et saumon. Temps de préparation 20 minutes, temps de cuisson 30 minutes, quantité pour 4 personnes. 200 g de fèves vertes surgelées, évidemment fraîches c'est mieux, 10 radis roses, 2 pommes vertes, moi je vous recommande la granny plus acide, 200 g de lardons de saumon fumé, sel, poivre, le jus d'un citron, 1 cuillère de vinaigre de riz, 4 cuillères à soupe d'huile de sésame, attention aux allergiques, quelques branches de coriandre, et là encore attention à la coriandre, tout le monde n'apprécie pas, vous pouvez remplacer la coriandre donc par du persil. Faites cuire les fèves 10 minutes dans un grand volume d'eau bouillante salée. Rafraîchissez-les sous l'eau froide en fin de cuisson. Rincez et équeutez les radis, tranchez-les très finement avec une mandoline ou un couteau de cuisine, rincez les pommes et coupez-les en petits dés. Arrosez-les du jus du citron pour éviter l'oxydation. Mélangez les radis avec les pommes, les fèves et les lardons de saumon. Préparez l'assaisonnement en mélangeant le vinaigre de riz et l'huile de sésame salée poivrée. Arrosez la salade de cette sauce et laissez réfrigérer 30 minutes au moins avant de servir. Décorez avec quelques feuilles de coriandre ou persil au moment du service. Bon appétit, vous pouvez retrouver cette recette sur le site de la radio, radiopornic.fr, dans la

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0: votre horoscope de ce mardi 25 août.
1: Bélier, ne refusez pas une invitation, elle pourrait vous surprendre agréablement.
2: Taureau, votre patience finira par être récompensée aujourd'hui.
3: Gémeaux, une rencontre inattendue apportera un vent de fraîcheur à votre quotidien.
4: Cancer, vous retrouvez une sérénité qui vous faisait défaut.
5: Lion, votre sourire ouvrira bien des portes aujourd'hui.
6: Vierge, une belle occasion de vous faire plaisir va se présenter.
7: Balance, votre charme opère sans que vous ayez besoin d'en faire trop.
8: Scorpion, les astres favorisent les moments de complicité.
9: Sagittaire, votre curiosité vous mènera vers une belle découverte.
10: Capricorne, laissez de côté les petits soucis et profitez aujourd'hui de l'instant présent.
11: Verseau, une personne que vous appréciez pense plus à vous que vous ne l'imaginez.
12: Et poisson, la journée sera placée sous le signe de la douceur.
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Goodbye l'ennui. Aujourd'hui, on se remet à jour avec Childish Gambino et la putain de pays taré, This is America. Je n'avais jamais dédié d'épisode à une chanson qui a atteint le milliard de vues sur YouTube. L'unité de compte officielle sur Good Morning Music pour évaluer la notoriété d'un groupe ou d'un artiste. C'est contraire à la charte du podcast puisqu'il est censé ne mettre sous les projecteurs que des musiques oubliées ou ignorées en son temps, ou encore celles d'aujourd'hui mais délaissées par les médias. Mais il se trouve que jusqu'à ce matin, je n'avais jamais écouté This is America du Gambino, oui monsieur. Lorsque la chanson est sortie en mai 2018, ou plutôt devrais-je dire lorsque le clip est sorti, les médias s'en sont emparés en criant « Ah qui mieux mieux ?» Qui au génie, qui à l'infamie, dans une sorte d'injonction à voir la vidéo dans la seconde, sous peine de supplice du goudron et des plumes, et de te voir ostracisé par ta moitié, tes enfants, ta famille, tes potes, tes collègues de travail, tes compagnons de métro, et tous tes crushs le soir au bar après 3 ou 4 verres de Chablis. Moi je ne me suis pas fait avoir, je déteste qu'on me donne des ordres depuis le service militaire. Oui monsieur, j'ai fait le service militaire. Et puis à lire un article ou deux sur la chanson, j'ai vite compris qu'elle n'était là que pour accompagner les images, pas l'inverse. Écoute-la sans le clip, il n'en reste pas grand-chose, d'autant qu'elle est vraiment structurée comme une bande originale pour coller au millimètre à ce qui se déroule sous nos yeux. À la radio ou sur une plateforme de streaming audio, elle perd tout son sens. Même constat que pour les créations visuelles de Generation, épisode 727 il y a 2 ou 3 semaines, alors à l'époque j'avais laissé tomber. Et puis je viens de tomber sur un article parlant de l'acteur et humoriste Donald Glover, que j'ai d'abord confondu avec Danny Glover, celui de L'Arme Fatale. C'est là que j'ai découvert que le Donald et le rappeur Childish Gambino, c'est le même bonhomme. Non mais on me dit rien aussi à moi. En fait, quand Donald cesse de faire l'acteur, le scénariste, le réalisateur, le producteur et l'humoriste, pour monter sur scène ou rentrer en studio, il se fait appeler Childish Gambino. Un nom qu'il s'est dégoté en tapant son vrai patronyme dans un générateur de noms trouvé sur le site du Wu-Tang Clan, le groupe mythique fondateur d'un certain hip-hop, modèle absolu et école de style pour les rappeurs. Et alors, figure-toi que j'ai trouvé ce générateur de noms, j'ai tapé Gros Naze et ma ville. Depuis, tu seras gentil de m'appeler Wisdom Specialist, expert en sagesse. Eh ouais mon vieux, je vois bien que t'es jaloux. Quelle que soit son activité ou son métier, il a toujours été un ardent défenseur de l'identité noire et un pourfendeur du racisme. Il débute en 2010 avec un mixtape qu'il finit par renier. L'année suivante, il publie son premier album, Camp, avec un rap introspectif et nerveux, entre culture geek, ego fragile et malaise identitaire. Puis il se révèle vraiment en 2014 avec Because the Internet. Le morceau 3005 devient un hymne mélancolique pour générations connectées en permanence mais affectivement avec la batterie à plat. En 2016, il entreprend un virage soul, funk psychédélique avec l'album Awaken My Love et le single Redbone avec lequel il se rêve en Prince, guitare cosmique et gémissement orgasmique. En 2020, c'est le tour de l'album 3-15-20, plus tard rebaptisé Ata Vista. Et enfin, Bando Stone and the New World, clap de fin de sa carrière de chanteur et accessoirement musique d'un film post-apocalyptique qu'il a lui-même réalisé. Quand les Gros Naze. Musicalement, Gambino est resté assez insaisissable à aborder autant de genres. Chez certains artistes, c'est souvent signe de talent, débordant de créativité. Chez lui, c'est plutôt comme s'il n'avait jamais vraiment trouvé son style. Et finalement, le moment où il est devenu une figure culturelle majeure, avec This is America, ce n'est pas vraiment pour sa musique, mais plutôt pour la mise en scène visuelle et nerveuse, avec un clip ultra-violent et chorégraphié comme du Romain Gavras pour Justice ou Mia, et où, hormis le réquisitoire contre la violence endémique d'un pays à la dérive et le racisme qui pourrit ses fondements, on ne sait pas très bien où il veut en venir. Ça mérite débat, mais là j'ai faim, j'ai une galette jambon fromage qui m'attend. Tu comprendras que je ne m'étends pas plus sur le phénomène Childish Gambino. This is America, pays de taré, là ça y a pas de doute, la musique comme je sais pas quoi en penser. Vu sur YouTube, 1 milliard. Durée de la chanson, 4 minutes. Childish Gambino, This is America.

0: Tu vas aimer This is America de Childish Gambino. Alors tu devrais aimer les épisodes sur Coolio, Mickey Blanco ou Noga Erez. Retrouve-les sur ta plateforme de podcast habituelle ou sur www.goodmorningmusic.net. Good Morning Music te retrouve demain pour une nouvelle mise à jour musicale. Sauf le dimanche, gros naze à des lessives en retard et du chablis au frais. En attendant, si tu as des choses à redire sur l'artiste du jour ou simplement envie de parler musique, retrouvons-nous sur le web du podcast www.goodmorningmusic.net.
1: Bonjour, bienvenue, excellent mardi 25 août avec nous. N'oubliez pas les Louis qui sont à l'honneur aujourd'hui, c'est leur fête. Et bon anniversaire à vous, les natifs du 25 août. Alors sachez que vous êtes les mêmes jours qu'Evangélie qui fête ses 46 ans. Très bon anniversaire également à l'ex-top modèle Claudia Schiffer qui fête ses 56 ans. Enfin, dans l'éphéméride de cette journée, aujourd'hui sortait Le Père Noël est une ordure. Un 25 août 1982, il y a donc déjà 44 ans pour ce classique de l'équipe du Splendide, film réalisé par Jean-Marie Poiré. Bon mardi, excellente journée.
2: Des précipitations sont annoncées sur l'ensemble du pays pour ce mardi, excepté sur la Côte d'Azur où un très grand soleil est attendu. Partout ailleurs donc, une alternance d'éclaircies, d'averses ou encore d'orages, notamment dans l'après-midi sur toute la partie nord. Et concernant le mercure, on prévoit 23 degrés à Brest, 25 du côté de Strasbourg. Il fera jusqu'à 27 à Bourges, 28 à Tarbes et à Marseille, 30 du côté de Perpignan et jusqu'à 33 degrés à Ajaccio.

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3: Bonjour, plus aucun département en vigilance orange ce matin, mais 48 restent concernés par une vigilance jaune orage et la prudence reste de mise alors qu'hier une violente tornade a frappé l'Aude, faisant 41 blessés, endommageant environ 300 habitations. Deux personnes sont toujours recherchées dans les décombres d'une maison. Trois nouveaux parcs d'attractions en région parisienne, c'est l'accord signé à l'Elysée lors de la visite de Mohamed Ben Salman hier. L'Arabie Saoudite investit 6 milliards d'euros pour ce projet pharaonique, dont un parc dédié au Mangam. 22 000 emplois directs et des milliers de logements devraient voir le jour. Le président Emmanuel Macron salue un chantier d'envergure inédit depuis l'implantation de Disneyland Paris. Les lycées face au défi de l'interdiction des téléphones portables, confirmé hier par la porte-parole du gouvernement Maud Brigeon. Sur le terrain, les chefs d'établissement dénoncent des modalités de mise en œuvre encore très floues. Et puis à l'école toujours, Édouard Philippe, candidat à l'élection présidentielle, a dévoilé ce lundi plusieurs propositions, dont une hausse de 20%.

0: de la rémunération moyenne des enseignants et une amende qui viserait certains parents. Changement de cap pour la santé. Le gouvernement qui avait projeté de doubler à 200 euros le plafond des franchises médicales va finalement le porter à 140 euros. Les assurés vont devoir payer en moyenne 10 euros de plus par an, selon la ministre de la Santé, Stéphanie Ritz. Le maire de Saint-Denis, Bali Bagayoko, visé par une enquête préliminaire. Le parquet national financier s'intéresse au cumul entre son mandat local et son poste de cadre à la RATP. L'élu dénonce une volonté de le discréditer. À l'international, faute de victoire militaire, Washington durcit le ton face à Téhéran. Le gouvernement américain a décidé de couper toutes les ressources économiques de l'Iran. En parallèle, les États-Unis adressent un avertissement très ferme à tous les pays qui continueraient à apporter leur soutien au régime de Téhéran. La triste nouvelle est tombée hier. Philippe Bouvard, créateur des Grosses Têtes, est mort à 96 ans. Journaliste, écrivain, homme de radio et de télévision et même de théâtre. Après 70 ans de carrière, il laisse derrière lui quelques 30 000 articles, plus de 50 livres et 18 000 émissions de radio. Enfin, rebelote dans l'espace pour Sophie Adno. Une semaine après sa première sortie, historique astronaute va de nouveau enfiler sa combinaison depuis la Station Spatiale Internationale. Elle doit achever la mission interrompue le 18 août dernier, remplacer une antenne de communication.
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0: Salut les gourmands, salut les gourmandes, c'est l'heure de la petite recette du week-end. Et aujourd'hui, rapide et pratique, en entrée, l'avocat cocotte. Pour deux personnes, il vous faut deux œufs, un avocat, du piment d'Espelette, deux tranches de bacon, sel et poivre. Préchauffez votre four à 220 degrés, coupez l'avocat en deux et le dénoyautez. Cassez un œuf dans chaque demi-avocat, mettre quelques morceaux de bacon, assaisonnez avec le piment, du sel et du poivre, enfournez pendant 15 minutes. Une façon originale de consommer l'avocat en entrée. Vous retrouverez cette recette sur le site de la radio, radiopornic.fr, dans les podcasts.
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0: Votre horoscope de ce mardi 25 août.
1: Bélier, ne refusez pas une invitation, elle pourrait vous surprendre agréablement.
2: Taureau, votre patience finira par être récompensée aujourd'hui.
3: Gémeaux, une rencontre inattendue apportera un vent de fraîcheur à votre quotidien.
4: Cancer, vous retrouvez une sérénité qui vous faisait défaut.
5: Lion, votre sourire ouvrira bien des portes aujourd'hui.
6: Vierge, une belle occasion de vous faire plaisir va se présenter.
7: Balance, votre charme opère sans que vous ayez besoin d'en faire trop.
8: Scorpion, les astres favorisent les moments de complicité.
9: Sagittaire, votre curiosité vous mènera vers une belle découverte.
10: Capricorne, laissez de côté les petits soucis et profitez aujourd'hui de l'instant présent.
11: Verseau, une personne que vous appréciez pense plus à vous que vous ne l'imaginez.
12: Et Poisson, la journée sera placée sous le signe de la douceur.

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1: Bonjour, le gouvernement qui avait projeté de doubler à 200 euros le plafond des franchises médicales va finalement le porter à 140 euros. Les assurés vont payer en moyenne 10 euros de plus par an, a affirmé le ministère de la Santé. Après le passage d'une tornade hier sur la commune de Pomas près de Carcassonne, 26 personnes ont été blessées, dont 5 transportées à l'hôpital, selon la préfecture de l'Aude. Le bilan matériel, lui, fait état de 100 habitations touchées. Nouveau rebondissement dans le dossier Fibre Excellence. La région Occitanie a déposé hier une nouvelle offre de reprise du site de Saint-Gaudens auprès du tribunal de commerce de Toulouse. Cette proposition s'appuie sur un programme de 90 millions d'euros d'investissement. Plusieurs industriels seraient désormais prêts à participer au projet qui vise à maintenir la production de pâte à papier tout en préparant une diversification des activités du site. Les derniers ajustements doivent être finalisés d'ici au 3 septembre avant une nouvelle audience devant le tribunal de commerce de Toulouse. Le 8 septembre. Un policier municipal a été mis en examen pour homicide routier et placé sous contrôle judiciaire. Il a été présenté hier à un juge d'instruction après la mort d'un homme dans un accident survenu vendredi dernier au soir à Bienville, dans l'Oise, lors d'un refus d'obtempérer. Les États-Unis annoncent avoir retiré la Syrie de leur liste des pays accusés de soutenir le terrorisme sur laquelle ils figuraient depuis 47 ans. Une nouvelle étape de la levée progressive des sanctions américaines. De son côté, le gouverneur de la Banque centrale de Syrie a salué ce retrait de décision historique. C'est la fin de ce flash. Une très bonne journée à toutes et à tous.
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Des précipitations sont annoncées sur l'ensemble du pays pour ce mardi, excepté sur la Côte d'Azur où un très grand soleil est attendu. Partout ailleurs donc, une alternance d'éclaircies, d'averses ou encore d'orages, notamment dans l'après-midi sur toute la partie nord. Et concernant le mercure, on prévoit 23 degrés à Brest, 25 du côté de Strasbourg. Il fera jusqu'à 27 à Bourges, 28 à Tarbes et à Marseille, 30 du côté de Perpignan et jusqu'à 33 degrés à Ajaccio.

Bonjour, bienvenue, excellent mardi 25 août avec nous. N'oubliez pas les Louis qui sont à l'honneur aujourd'hui, c'est leur fête. Et bon anniversaire à vous, les natifs du 25 août. Alors sachez que vous êtes le même jour qu'Evangélie qui fête ses 46 ans. Très bon anniversaire également à l'ex-top modèle Claudia Schiffer qui fête ses 56 ans. Enfin, dans l'éphéméride de cette journée, aujourd'hui sortait le Père Noël est une ordure. Un 25 août 1982, il y a donc déjà 44 ans pour ce classique de l'équipe du Splendide, film réalisé par Jean-Marie Poiré. Bon mardi, excellente journée. 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
3: Bonjour, il n'y a plus de département en vigilance orange aux orages ce matin, mais 48 restent en vigilance jaune et la prudence reste de mise alors que plusieurs milliers de foyers restent privés d'électricité selon Enedis et que de violentes tornades a frappé l'Aude hier, faisant 41 blessés et endommageant environ 300 habitations. Deux personnes sont toujours recherchées dans les décombres d'une maison. Trois nouveaux parcs d'attractions en région parisienne, c'est l'accord signé hier à l'Elysée lors de la visite de Mohamed Ben Salman. L'Arabie Saoudite investit 6 milliards d'euros pour ce projet pharaonique, dont un parc dédié au manga. 22 000 emplois directs seraient créés, des milliers de logements verront le jour. Le président Emmanuel Macron salue un chantier d'envergure inédit depuis l'implantation de Disneyland Paris. Les lycées face au défi de l'interdiction des téléphones portables, alors que sur le terrain, les chefs d'établissement dénoncent des modalités de mise en œuvre encore très floues. La nouvelle a été confirmée hier par la porte-parole du gouvernement, Maud Bréjean. Toujours concernant l'école, Édouard Philippe a dévoilé ce lundi plusieurs propositions, dont une hausse de 20% de la rémunération en moyenne des enseignants. Le candidat à l'élection présidentielle propose aussi une amende qui viserait certains parents. Changement de cap côté santé pour le gouvernement qui avait projeté de doubler à 200 euros le plafond des franchises médicales. Il va finalement le porter à 140 euros. Les assurés vont payer en moyenne 10 euros de plus par an, selon la ministre de la Santé Stéphanie Ritz. Bagayoko visé par une enquête préliminaire. Le parquet national financier s'intéresse au cumul entre son mandat local et son poste de cadre à la RATP. Le maire de Saint-Denis dénonce une volonté de le discréditer politiquement. Une victoire militaire se fait attendre.

0: L'Iran. En parallèle, les États-Unis adressent un avertissement très ferme à tous les pays qui continueraient à apporter leur soutien au régime de Téhéran. Enfin, Sophie Adnaud va remettre le scaphandre une semaine après sa première sortie historique. L'astronaute française va de nouveau enfiler sa combinaison spatiale depuis la station internationale. Elle doit achever la mission interrompue le 18 août dernier, c'est-à-dire remplacer une antenne de communication. Une nouvelle sortie extravéhiculaire qui doit débuter cet après-midi et durer environ 6h30.
1: Bonjour à toutes et à tous. On débute avec du cyclisme et la troisième étape du Tour d'Espagne, partie de Gruissant dans l'Aude, hier a été définitivement arrêtée et annulée par l'organisation en raison d'une tempête de grêle qui a forcé les coureurs à se mettre à l'abri à moins de 20 km de l'arrivée prévue à Font-Romeu dans le département voisin des Pyrénées-Orientales. Au classement général, Tadej Pogacar reste leader avec 9 secondes d'avance sur Wout van Aert. Le premier français, Léo Bisio, de la Decathlon CMA-CGM est quatrième. Ce mardi, 104 km attendent les coureurs avec une boucle autour d'Andorre-la-Vieille. En football, les premiers barrages de qualification retour se disputent ce mardi soir en Ligue des Champions. 3 matchs au programme. Saba accueille la Poel Beersheba, Bodo Glimt, quart de finaliste l'an dernier, reçoit le Neck Nimeg et Linz accueille le Celtic Glasgow dès 21h. La suite, c'est demain avec l'OL qui sera opposé à Fenerbahçe au Groupama Stadium à 21h également. Après le scepticisme, le président de Fédération Supranationale, ce sont des légendes du foot qui font entendre leur voix dans une tribune adressée contre le président de la FIFA, Gianni Infantino. Emmanuel Petit, Vicente Lizarazu, Robert Pires ou encore Michael Silvestre font partie des signataires et appellent les joueurs à s'exprimer sur la gestion du football au cœur des préoccupations et l'idée d'ouvrir le capital de la Coupe du Monde à des investisseurs privés. Didier Drogba, Emmanuel Adebayor, Juan Sebastian Verón, Claudio Pizarro, Lucie Bronze ou encore Brian Scurry font également partie des signataires. Et puis cette info en Ligue 2, l'entraîneur de Nantes, Michel Darzacarian, a été écarté de son poste après 3 défaites en autant de journées. L'ancien coach du Red Star, Grégory Poirier, pourrait le remplacer. En tennis, début de tournoi très mitigé pour les Français engagés sur les tournois américains. Benjamin Bonzi a passé le premier tour à Winston-Salem, mais chez les filles, Loïse Boisson a abandonné à Philadelphie il y a quelques jours du début de l'US Open. Et puis en basket, la France défiera la Slovénie ce jeudi à l'Accor Arena de Paris pour le début de la deuxième phase de qualification à la Coupe du Monde. Ce sera guichet fermé. Très belle journée de sport.
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0: Bonjour à tous, on démarre avec du basket et la superstar LeBron James qui a fait part de sa motivation à participer aux Jeux Olympiques 2024. Le joueur des Lakers a annoncé vouloir dédier son corps à la Team USA pour cet été. Même s'il est proche de la fin de sa carrière comme il l'a annoncé, le meilleur marqueur de points de NBA s'est dit très en forme malgré son âge et il compte représenter son pays avec respect encore une fois pour cette compétition très spéciale. Déjà vainqueur en 2008 et en 2012 avec les États-Unis, l'Américain compte bien aller chercher une troisième médaille d'or cette année et comme on dit, jamais 203. Et si les taxis volants tournaient autour de Paris cet été ? Aéroport de Paris semble en tout cas déterminé à mettre en place ses engins électriques afin de transporter de très nombreux passagers. Même si le sujet fait débat avec de nombreuses contestations, ADP estime que sans test réel, on ne peut pas se rendre compte des possibilités et tout sera donc mis en place pour faire voler ces innovations d'ici quelques mois à Paris.
1: Salut les gourmands, salut les gourmandes, c'est l'heure de la petite recette du week-end. Et aujourd'hui, petite courgette ronde farcie aux chèvres et aux specs. Recette pour 6 personnes, temps de préparation 25 minutes, temps de cuisson 35 minutes. Il vous faudra 100 g de speck, 6 courgettes rondes, une tige de sauge, une bûchette de fromage de chèvre, 10 cl de crème fraîche épaisse et du poivre. Lavez les courgettes et coupez-les aux 3 quarts de leur hauteur. Évidez-les délicatement avec une petite cuillère, réservez la chèvre. Mettez les courgettes évidées dans un panier à cuve-vapeur, faire cuire 20 minutes. Hachez grossièrement la chair des courgettes, coupez 6 tranches de fromage de chèvre et hachez grossièrement le reste de la bûchette. Coupez le speck en lanière, mélangez la chair de la courgette, le fromage haché, la crème fraîche et les lanières de speck dans un saladier poivré. Préchauffez le four à 180 degrés, thermostat 6, mettez les courgettes évidées dans un plat à four, remplissez-les de la préparation et posez par-dessus une rondelle de fromage et une feuille de sauge. Enfournez 15 minutes. Servez aussitôt et bon appétit. 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

0: Votre horoscope de ce mardi 25 août.
1: Bélier, ne refusez pas une invitation, elle pourrait vous surprendre agréablement.
2: Taureau, votre patience finira par être récompensée aujourd'hui.
3: Gémeaux, une rencontre inattendue apportera un vent de fraîcheur à votre quotidien.
4: Cancer, vous retrouvez une sérénité qui vous faisait défaut.
5: Lion, votre sourire ouvrira bien des portes aujourd'hui.
6: Vierge, une belle occasion de vous faire plaisir va se présenter.
7: Balance, votre charme opère sans que vous ayez besoin d'en faire trop.
8: Scorpion, les astres favorisent les moments de complicité.
9: Sagittaire, votre curiosité vous mènera vers une belle découverte.
10: Capricorne, laissez de côté les petits soucis et profitez aujourd'hui de l'instant présent.
11: Verseau, une personne que vous appréciez pense plus à vous que vous ne l'imaginez.
12: Et Poisson, la journée sera placée sous le signe de la douceur.

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1: Bonjour, le gouvernement qui avait projeté de doubler à 200 euros le plafond des franchises médicales va finalement le porter à 140 euros. Les assurés vont payer en moyenne 10 euros de plus par an, a affirmé le ministère de la Santé. Après le passage d'une tornade hier sur la commune de Pomas près de Carcassonne, 26 personnes ont été blessées, dont 5 transportées à l'hôpital, selon la préfecture de l'Aude. Le bilan matériel, lui, fait état de 100 habitations touchées. Nouveau rebondissement dans le dossier Fibre Excellence. La région Occitanie a déposé hier une nouvelle offre de reprise du site de Saint-Gaudens auprès du tribunal de commerce de Toulouse. Cette proposition s'appuie sur un programme de 90 millions d'euros d'investissement. Plusieurs industriels seraient désormais prêts à participer au projet qui vise à maintenir la production de pâte à papier tout en préparant une diversification des activités du site. Les derniers ajustements doivent être finalisés d'ici au 3 septembre avant une nouvelle audience devant le tribunal de commerce de Toulouse. Le 8 septembre. Un policier municipal a été mis en examen pour homicide routier et placé sous contrôle judiciaire. Il a été présenté hier à un juge d'instruction après la mort d'un homme dans un accident survenu vendredi dernier au soir à Bienville, dans l'Oise, lors d'un refus d'obtempérer. Les États-Unis annoncent avoir retiré la Syrie de leur liste des pays accusés de soutenir le terrorisme sur laquelle ils figuraient depuis 47 ans. Une nouvelle étape de la levée progressive des sanctions américaines. De son côté, le gouverneur de la Banque centrale de Syrie a salué ce retrait de décision historique. C'est la fin de ce flash. Une très bonne journée à toutes et à tous.
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Des précipitations sont annoncées sur l'ensemble du pays pour ce mardi, excepté sur la Côte d'Azur où un très grand soleil est attendu. Partout ailleurs donc, une alternance d'éclaircies, d'averses ou encore d'orages, notamment dans l'après-midi sur toute la partie nord. Et concernant le mercure, on prévoit 23 degrés à Brest, 25 du côté de Strasbourg. Il fera jusqu'à 27 à Bourges, 28 à Tarbes et à Marseille, 30 du côté de Perpignan et jusqu'à 33 degrés à Ajaccio.

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1: Bonjour, bienvenue, excellent mardi 25 août avec nous. N'oubliez pas les Louis qui sont à l'honneur aujourd'hui, c'est leur fête. Et bon anniversaire à vous, les natifs du 25 août. Alors sachez que vous êtes le même jour qu'Evangélie qui fête ses 46 ans. Très bon anniversaire également à l'ex-top modèle Claudia Schiffer qui fête ses 56 ans. Enfin, dans l'éphéméride de cette journée, aujourd'hui sortait Le Père Noël est une ordure. Un 25 août 1982, il y a donc déjà 44 ans pour ce classique de l'équipe du Splendide, film réalisé par Jean-Marie Poiré. Bon mardi, excellente journée.

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3: Bonjour à tous. Il n'y a plus aucun département en vigilance orange aux orages ce matin. L'alerte a été levée en début de journée pour la Haute-Corse et la Corse du Sud. Dans l'eau, d'une tornade a fait 39 blessés, dont 2 en urgence absolue dans le village de Pomas hier après-midi. Quelques 300 maisons ont été endommagées. En Corse, un incendie a été déclenché par la foudre l'année dernière à Alata, près d'Ajaccio. 200 personnes ont été évacuées quelques instants. C'est un projet colossal, un troisième grand parc d'attractions devrait bientôt voir le jour en Île-de-France. Emmanuel Macron a reçu hier le prince héritier saoudien pour une visite consacrée aux crises du Moyen-Orient, mais aussi au rapprochement économique, avec l'annonce de ce projet financé par Riyad pour créer plusieurs parcs d'attractions près de Paris, dont un sur l'univers des mangas. Le moral des ménages français est demeuré stable en août, mais il reste assez largement en dessous de sa moyenne de long terme, selon le baromètre de l'INSEE publié ce matin. En revanche, le climat de l'épargne augmente à nouveau. Elles vont bien augmenter, mais moins que prévu. Le gouvernement qui avait projeté de doubler à 200 euros le plafond des franchises médicales, soit le reste à charge, va finalement les porter à 140 euros, soit 10 euros de plus par an, selon la ministre de la Santé, Stéphanie Rist. Au Moyen-Orient, faute de victoire militaire, Washington veut couper toutes les ressources économiques de l'Iran. Washington adresse un avertissement ferme au pays qui continuerait à soutenir Téhéran. Elle y retourne. Sophia Adono va effectuer aujourd'hui une deuxième sortie dans l'espace pour terminer sa mission entamée la semaine dernière, à savoir le remplacement d'une antenne défectueuse de la Station Spatiale Internationale. Et si le temps le permet, la Française et son collègue américain Enid Menon essaieront de remplacer un rétro-réflecteur. Sport et cyclisme, le Tour d'Espagne a vécu hier un orage dantesque forçant les organisateurs à annuler la troisième étape à moins de 20 km de l'arrivée prévue à Font-Romeu dans les Pyrénées françaises. Au programme aujourd'hui, 104 km autour d'Andorre, Tadej Pogacar et Maillot Rouge.
4: Bonjour à toutes et à tous. On débute avec du cyclisme et la troisième étape du Tour d'Espagne, partie de Gruissant dans l'Aude, hier a été définitivement arrêtée et annulée par l'organisation en raison d'une tempête de grêle qui a forcé les coureurs à se mettre à l'abri à moins de 20 km de l'arrivée prévue à Font-Romeu dans le département voisin des Pyrénées-Orientales. Au classement général, Tadej Pogacar reste leader avec 9 secondes d'avance sur Wout van Aert. Le premier français, Léo Bisio, de la Decathlon CMA-CGM est quatrième. Ce mardi, 104 km attendent les coureurs avec une boucle autour d'Andorre-la-Vieille. En football, les premiers barrages de qualification retour se disputent ce mardi soir en Ligue des Champions. 3 matchs au programme. Sabah accueille la Hapoël Beersheva.

0: Bodø/Glimt, quart de finaliste l'an dernier, reçoit le NEC Nîmes. Et Linz accueille le Celtic Glasgow dès 21h. La suite, c'est demain avec l'OL qui sera opposé à Fenerbahçe au Groupama Stadium à 21h également. Après le scepticisme, le président de Fédération Supranationale, ce sont des légendes du foot qui font entendre leur voix dans une tribune adressée contre le président de la FIFA, Gianni Infantino. Emmanuel Petit, Vicente Lizarazu, Robert Pires ou encore Michel Silvestre font partie des signataires et appellent les joueurs à s'exprimer sur la gestion du football au cœur des préoccupations et l'idée d'ouvrir le capital de la Coupe du Monde à des investisseurs privés. Didier Drogba, Emmanuel Abdelbayor, Juan Sebastian Verón, Claudio Pizarro, Lucie Bonze ou encore Brian Scurry font également partie des signataires. Et puis cette info en Ligue 2, l'entraîneur de Nantes, Michel Darzakarian, a été écarté de son poste après 3 défaites en autant de journées. L'ancien coach du Red Star, Grégory Poirier, pourrait le remplacer. En tennis, début de tournoi très mitigé pour les Français engagés sur les tournois américains. Benjamin Bonzi a passé le premier tour à Winston-Salem, mais chez les filles, Loïse Boisson a abandonné à Philadelphie il y a quelques jours du début de l'US Open. Et puis en basket, la France défiera la Slovénie ce jeudi à l'Accor Arena de Paris pour le début de la deuxième phase de qualification à la Coupe du Monde. Ce sera guichet fermé. Très belle journée de sport.
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3: Bonjour à tous. 39 blessés, dont 2 en urgence absolue. 300 maisons endommagées. Les orages ont fait des dégâts hier, particulièrement dans l'Aude, où une tornade a été observée sur le village de Pomaz. La foudre a également provoqué un incendie en Corse, près d'Ajaccio. Ce matin, il n'y a plus aucun département en vigilance orange. C'est un projet colossal, 3 nouveaux parcs d'attractions en région parisienne. C'est l'accord signé hier entre Mohamed Ben Salman et Emmanuel Macron. L'Arabie Saoudite investit 6 milliards d'euros pour ce projet pharaonique, dont un parc est dédié au manga. Emmanuel Macron salue un chantier d'envergure inédit depuis l'implantation de Disneyland Paris. Emmanuel Macron, qui est en Côte d'Or aujourd'hui, assiste aux obsèques du sénateur François Patria à Semur en Auxois. Plus d'un millier de personnes y sont attendues. Le maire de Saint-Denis, Bali Bagayoko, fut visé par une enquête préliminaire. Le parquet national financier s'intéresse au cumul entre son mandat local et son poste de cadre à la RATP. Cette procédure fait suite à une plainte de l'association anticorruption. L'élu LFI dénonce une volonté de le discréditer politiquement. La pierre, le fleuron du vélo français sera fixé aujourd'hui. La marque a rendez-vous au tribunal de commerce de Dijon après avoir demandé son placement en redressement judiciaire. Objectif, sauver la marque et une centaine d'emplois. Elle y retourne. Sophie Adonneau va effectuer aujourd'hui une deuxième sortie dans l'espace pour terminer sa mission entamée la semaine dernière, à savoir le remplacement d'une antenne défectueuse de la Station Spatiale Internationale. Si le temps le permet, la Française et son collègue américain Enine Menon essaieront de remplacer un rétro-réflecteur. Sport et cyclisme, le Tour d'Espagne a vécu hier un orage dantesque, forçant les organisateurs à annuler la troisième étape à moins de 20 km de l'arrivée, prévue à Font-Romeu dans les Pyrénées françaises. Au programme aujourd'hui, 104 km autour d'Andorre, Tadej Pogacar et Maillot Rouge. En volley, tout va bien pour l'équipe de France féminine. Les Bleus se sont déjà qualifiés pour les 8e de finale de l'Euro en remportant leurs 3 premiers matchs.
4: Bonjour à toutes et à tous. On débute avec du cyclisme et la troisième étape du Tour d'Espagne, partie de Gruissant dans l'Aude, hier a été définitivement arrêtée et annulée par l'organisation en raison d'une tempête de grêle qui a forcé les coureurs à se mettre à l'abri à moins de 20 km de l'arrivée prévue à Font-Romeu dans le département voisin des Pyrénées-Orientales. Au classement général, Tadej Pogacar reste leader avec 9 secondes d'avance sur Wout van Aert. Le premier français, Léo Bisio, de la Decathlon CMA-CGM, est quatrième. Ce mardi, 104 km attendent les coureurs avec une boucle autour d'Andorre-la-Vieille. En football, les premiers barrages de qualification retour se disputent ce mardi soir en Ligue des Champions. 3 matchs au programme. Saba accueille la Poel Bircheva, Bodo Glimt, quart de finaliste l'an dernier, reçoit le Neck Nimeg et Linz accueille le Celtic Glasgow dès 21h. La suite, c'est demain avec l'OL qui sera opposé à Fenerbahçe au Groupama Stadium à 21h également. Après le scepticisme, le président de Fédération Supranationale, ce sont des légendes du foot qui font entendre leur voix dans une tribune adressée contre le président de la FIFA, Gianni Infantino. Emmanuel Petit, Vicente Lizarazu, Robert Pires ou encore Michael Silvestre font partie des signataires et appellent les joueurs à s'exprimer sur la gestion du football au cœur des préoccupations et l'idée d'ouvrir le capital de la Coupe du Monde à des investisseurs privés. Didier Drogba, Emmanuel Abenay Bayor, Juan Sebastian Verón, Claudio Pizzi.

0: Zaro, Lucy Bronze ou encore Brian Scurry font également partie de signataires. Et puis cette info en Ligue 2, l'entraîneur de Nantes, Michel Darzacarian, a été écarté de son poste après 3 défaites en autant de journées. L'ancien coach du Red Star, Grégory Poirier, pourrait le remplacer. En tennis, début de tournoi très mitigé pour les Français engagés sur les tournois américains. Benjamin Bonzi a passé le premier tour à Winston-Salem, mais chez les filles, Loïse Boisson a abandonné à Philadelphie à quelques jours du début de l'US Open. Et puis en basket, la France défiera la Slovénie ce jeudi à l'Accor Arena de Paris pour le début de la deuxième phase de qualification à la Coupe du Monde. Ce sera guichet fermé. Très belle journée de sport.
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3: Bonjour à tous. 39 blessés, dont 2 en urgence absolue. 300 maisons endommagées. Les orages ont fait des dégâts hier, particulièrement dans l'Aude, où une tornade a été observée sur le village de Pomas. La foudre a également provoqué un incendie en Corse, près d'Ajaccio. Ce matin, il n'y a plus aucun département en vigilance orange. C'est un projet colossal. 3 nouveaux parcs d'attractions en région parisienne. C'est l'accord signé hier entre Mohamed Ben Salman et Emmanuel Macron. L'Arabie Saoudite investit 6 milliards d'euros pour ce projet pharaonique, dont un parc dédié au manga. Emmanuel Macron salue un chantier d'envergure inédit depuis l'implantation de Disneyland de Paris. L'EP 2026 est une bonne saison touristique, selon le ministre Serge Papin, le ministre du Commerce. Ce bon résultat serait dû à la présence de nombreux visiteurs étrangers et des destinations comme la montagne ou la Manche, prisées des touristes en quête de fraîcheur. Emmanuel Macron est en Côte d'Or. Aujourd'hui, il assiste aux obsèques du sénateur François Patriat à Semur en Auxois. Plus d'un millier de personnes y sont attendues. Raphaël Glucksmann a lui choisi la Charente-Maritime pour son premier déplacement en tant que candidat à l'élection présidentielle. Il est accompagné du sénateur Yannick Jadot qui lui a apporté son soutien hier. Raphaël Glucksmann doit y évoquer l'axe majeur de son projet, à savoir la transformation écologique. Sophia Donneau va effectuer aujourd'hui une deuxième sortie dans l'espace pour terminer sa mission entamée la semaine dernière, à savoir le remplacement d'une antenne défectueuse de la Station Spatiale Internationale. Et si le temps le permet, la Française et son collègue américain essaieront de remplacer un rétro-réflecteur. Sport et cyclisme, le Tour d'Espagne a vécu hier un orage dantesque, forçant les organisateurs à annuler la 3e étape à moins de 20 km de l'arrivée. Elle était prévue à Font-Romeu dans les Pyrénées françaises. Au programme aujourd'hui, 104 km autour d'Andorre, Tadej Pogacar et le maillot rouge. En volley, tout va bien pour l'équipe de France féminine. Les Bleus sont déjà qualifiés pour les 8e de finale de l'Euro en remportant leurs 3 premiers matchs.
2: Bonjour à toutes et à tous. On débute avec du cyclisme et la 3e étape du Tour d'Espagne, partie de Gruissant dans l'Aude, hier a été définitivement arrêtée et annulée par l'organisation en raison d'une tempête de grêle qui a forcé les coureurs à se mettre à l'abri à moins de 20 km de l'arrivée prévue à Font-Romeu dans le département voisin des Pyrénées-Orientales. Au classement général, Tadej Pogacar reste leader avec 9 secondes d'avance sur Wout van Aert. Le premier français, Léo Bisio, de la Decathlon CMA-CGM est 4e. Ce mardi, 104 km attendent les coureurs avec une boucle autour d'Andorre-la-Vieille. En football, les premiers barrages de qualification retour se disputent ce mardi soir en Ligue des Champions. 3 matchs au programme. Sabah accueille la Poel Beersheva, Bodo Glimt, quart de finaliste l'an dernier, reçoit le NEC Nîmes et Linz accueille le Celtic Glasgow dès 21h. La suite, c'est demain avec l'OL qui sera opposé à Fenerbahçe au Groupama Stadium à 21h également. Après le scepticisme, le président de Fédération Supranationale, ce sont des légendes du foot qui font entendre leur voix dans une tribune adressée contre le président de la FIFA, Gianni Infantino. Emmanuel Petit, Vicente Lizarazu, Robert Pires ou encore Michael Silvestre font partie des signataires et appellent les joueurs à s'exprimer sur la gestion du football au cœur des préoccupations et l'idée d'ouvrir le capital de la Coupe du Monde à des investisseurs privés. Didier Drogba, Emmanuel Adebayor, Juan Sebastian Verón, Claudio Pizarro, Lucy Bronze ou encore Brian Scurry font également partie des signataires. Et puis cette info en Ligue 2, l'entraîneur de Nantes, Michel Darzacarian, a été écarté de son poste après 3 défaites en autant de journées. L'ancien coach du Red Star, Grégory Poirier, pourrait le remplacer. En tennis, début de tournoi très mitigé pour les Français engagés sur les tournois américains. Benjamin Bonzi a passé le premier tour à Winston-Salem, mais chez les filles, Loïse Boisson a abandonné à Philadelphie il y a quelques jours du début de l'US Open. Et puis en basket, la France défiera la Slovénie ce jeudi à l'Accor Arena de Paris pour le début de la 2e phase de qualification.

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Un excellent mardi avec nous, voici votre soirée télé pour ce 25 août avec tout d'abord sur TF1 dès 21h10 en prime time Koh-Lanta, le grand retour des aventuriers. Vous pourrez voir Mon jour de chance sur France 2, OPJ sur France 3, votre série avec deux épisodes. Vous pourrez voir le film Eddington ce soir sur Canal+, Nikita également, soirée cinéma sur France 5 et puis enfin Zone interdite sur les croisières dans les Caraïbes au cœur du nouveau paquebot de la démesure sur M6. Bon mardi, excellente soirée télé.

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1: Il est 19h.
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Un excellent mardi avec nous, voici votre soirée télé pour ce 25 août avec tout d'abord sur TF1 dès 21h10 en prime time Koh-Lanta, le grand retour des aventuriers. Vous pourrez voir Mon jour de chance sur France 2, OPJ sur France 3, votre série avec deux épisodes. Vous pourrez voir le film Eddington ce soir sur Canal+, Nikita également, soirée cinéma sur France 5 et puis enfin Zone interdite sur les croisières dans les Caraïbes au cœur du nouveau paquebot de la démesure sur M6. Bon mardi, excellente soirée télé.

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1: Bonsoir à tous. Après les violents orages de lundi, une accalmie est attendue ce soir avant une nouvelle dégradation dès demain. Des orages parfois forts avec grêle, fortes rafales et ruissellement toucheront notamment l'ouest du pays et cela pourrait s'étendre dans plusieurs secteurs sur la fin de la semaine. 39 personnes ont d'ailleurs été blessées, dont 2 grièvement lors d'une tornade dans l'Audière avec des rafales estimées jusqu'à 250 km/h. Les astronautes Sophie Adnaud et Neil Manon ont entamé leur deuxième sortie extra-véhiculaire pour poursuivre le remplacement d'une antenne de communication de la Station Spatiale Internationale. La mission se passerait nettement mieux que la semaine dernière. Et avec 3 mois de retard, le projet de loi sur la transparence salariale sera présenté en Conseil des ministres le 9 septembre prochain. Candidat à la présidentielle, Gabriel Attal a dévoilé ses propositions pour l'éducation nationale. Il veut notamment réduire les effectifs en primaire, fermer les collèges les plus ségrégés et renforcer l'individualisation au collège. Il propose aussi d'augmenter les salaires des enseignants jusqu'à 500 euros net mensuels en milieu de carrière. Emmanuel Macron, quant à lui, a rendu hommage à François Patria lors de ses obsèques. Le sénateur de Côte d'Or est décédé il y a quelques jours à l'âge de 83 ans après un grave accident de vélo. On poursuit avec 3 policiers marseillais qui ont porté plainte pour outrage contre le député LFI Sébastien Delogu après une altercation lors d'une intervention pour un vol. Son avocat conteste et affirme que l'élu a été bousculé et a annoncé une plainte en retour. Du côté de Cergy-Pontoise, le site de l'ancien parc Mirapolis pourrait bientôt retrouver une nouvelle vie avec un parc d'attractions consacré à l'univers de Dragon Ball, financé par l'Arabie Saoudite. Côté sport en football, le mercato continue et Lille va accueillir sous la forme d'un prêt l'ancien Strasbourgeois Dylan Bakwa. Et enfin en cyclisme, Pogacar a écrasé la concurrence sur la 4e étape du Tour d'Espagne avec près de 3 minutes d'avance.